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2: Bonjour, la troisième vague de chaleur de l'été est loin d'être terminée. Météo France prévoit en effet que la canicule qui touche une grande partie du pays depuis le 4 juillet devrait se poursuivre au moins jusqu'au mardi 14 juillet avant une possible baisse progressive des températures par l'ouest, encore à confirmer. En attendant, Météo France a placé 9 départements de l'ouest en vigilance rouge canicule à partir de ce vendredi midi et 76 départements en orange. Dans les Pyrénées-Orientales, alors que l'incendie de Trévillac a parcouru près de 5000 hectares, 3 nouveaux feux se sont déclarés hier après-midi dans l'agglomération de Perpignan. L'un d'entre eux a notamment nécessité temporairement la fermeture de l'aéroport de la ville qui a pu rouvrir hier soir. Alors, par ailleurs, la préfète de la Drôme a ordonné de nouvelles évacuations préventives concernant environ 400 personnes dans le cadre de la lutte contre l'incendie dans une zone montagneuse au-dessus de la ville de Die qui a parcouru environ 3500 hectares. Les actionnaires d'Alstom ont refusé que le groupe de construction ferroviaire signe un chèque de plus d'un million d'euros à son ancien directeur général, Henri Poupart Lafarge, parti le 31 mars. Réuni en assemblée générale, quelques 50,38% des actionnaires se sont prononcés contre le versement de cette prime de départ. Aucune motivation n'a été donnée. La tapisserie de Bayeux a débuté hier son transfert historique et sous haute surveillance vers Londres où elle doit être prêtée pendant un an au British Museum pour y être exposée. Ce prix inédit avait été annoncé en juillet 2025 par Emmanuel Macron pour, entre guillemets, revivifier la relation culturelle avec le Royaume-Uni 10 ans après le Brexit. Ce transfert est entièrement financé par le Royaume-Uni pour un montant non dévoilé. C'est la fin de ce flash, une très bonne journée à notre écoute.
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3: Bonjour à tous. Dans l'actualité people du jour, on parle de Camila Cabello. Elle a largué son héritier en les voyant ultra complices à Coachella en avril dernier. On aurait pu penser qu'entre la star et Henry Junior Chaloub, l'idylle durerait. Mais la chanteuse âgée de 29 ans a quitté le quadragénaire, héritier d'une famille milliardaire qui a fait fortune dans la mode. Ils ont eu une conversation honnête et ont conclu qu'ils devaient rompre, a rapporté un proche. Ce n'était pas fait pour durer, même s'ils se sont beaucoup amusé, et ce dès leur rencontre fin 2024 à une soirée organisée par un couturier en Arabie Saoudite. Aura suivi donc un an et demi de fêtes et de voyages entre Saint-Barth et Rome, notamment une vie de château pour le prince du textile et la reine Camila. Reste à savoir si elle fera plaisir à ses fans en se remettant enfin avec Shawn Mendes. Affaire à suivre. On se retrouve très vite avec d'autres actualités people.
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2: Et en ce samedi 11 juillet, bonne fête aux Benoît, les Béliers, célibataires, vous manquez d'assurance. Taureau, rien ne pourra vous faire changer de cap aujourd'hui. Les Gémeaux, même si de petits accrochages se produisent avec votre partenaire, ils ne porteront pas à conséquence. Les Cancers, il y aura des retards, des erreurs à rattraper, de quoi vous mettre les nerfs en boule. Les Lions, vous n'accédez pas encore au bonheur sentimental parce que vous y mettez de la mauvaise volonté. Les Vierges, si vous ressentez le besoin de vous isoler pour surmonter les difficultés, n'hésitez pas. Balance, il est temps de prendre conscience de votre valeur. Les Scorpions, votre sens de la famille sera aiguisé. Sagittaire, si vous êtes en couple depuis peu de temps, vous serez focalisé sur votre bonheur et l'organisation de votre nouvelle vie. Les Capricornes, vous ferez passer vos enfants en premier. Les Verseaux, armez-vous de courage pour faire face aux obstacles qui vont jalonner cette journée. Enfin les Poissons, vous avez toujours l'impression que les personnes qui vous attirent sont trop bien pour vous. Allez, bonne journée.
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2: Bonjour, la troisième vague de chaleur de l'été est loin d'être terminée. Météo France prévoit en effet que la canicule qui touche une grande partie du pays depuis le 4 juillet devrait se poursuivre au moins jusqu'au mardi 14 juillet avant une possible baisse progressive des températures par l'ouest, encore à confirmer. En attendant, Météo France a placé 9 départements de l'ouest en vigilance rouge canicule à partir de ce vendredi midi et 76 départements en orange. Dans les Pyrénées-Orientales, alors que l'incendie de Trévillac a parcouru près de 5000 hectares, 3 nouveaux feux se sont déclarés hier après-midi dans l'agglomération de Perpignan. L'un d'entre eux a notamment nécessité temporairement la fermeture de l'aéroport de la ville qui a pu rouvrir hier soir. Alors par ailleurs, la préfète de la Drôme a ordonné de nouvelles évacuations préventives concernant environ 400 personnes dans le cadre de la lutte contre l'incendie dans une zone montagneuse au-dessus de la ville de Die qui a parcouru environ 3500 hectares. Les actionnaires d'Alstom ont refusé que le groupe de construction ferroviaire signe un chèque de plus d'1 million d'euros à son ancien directeur général, Henri Poupart-Lafarge, parti le 31 mars. Réunis en assemblée générale, quelques 50,38% des actionnaires se sont prononcés contre le versement de cette prime de départ. Aucune motivation n'a été donnée. La tapisserie de Bayeux a débuté hier son transfert historique et sous haute surveillance vers Londres où elle doit être prêtée pendant un an au British Museum pour y être exposée. Ce prêt inédit avait été annoncé en juillet 2025 par Emmanuel Macron pour, entre guillemets, revivifier la relation culturelle avec le Royaume-Uni 10 ans après le Brexit. Ce transfert est entièrement financé par le Royaume-Uni pour un montant non dévoilé. C'est la fin de ce flash, une très bonne journée à notre écoute.
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4: Bonjour à tous. Dans l'actualité people du jour, on parle de Camila Cabello. Elle a largué son héritier. En les voyant ultra complices à Coachella en avril dernier, on aurait pu penser qu'entre la star et Henry Junior Chaloub, l'idylle durerait. Mais la chanteuse âgée de 29 ans a quitté le quadragénaire, héritier d'une famille milliardaire qui a fait fortune dans la mode. Ils ont eu une conversation honnête et ont conclu qu'ils devaient rompre, a rapporté un proche. Ce n'était pas fait pour durer, même s'ils se sont beaucoup amusés. Et ce, dès leur rencontre fin 2024, à une soirée organisée par un couturier en Arabie Saoudite. Aura suivi donc un an et demi de fêtes et de voyages entre Saint-Barth et Rome, notamment une vie de château pour le prince du textile et la reine Camila. Reste à savoir si elle fera plaisir à ses fans en se remettant enfin avec Shawn Mendes. Affaire à suivre. On se retrouve très vite avec d'autres actualités people.
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2: Et en ce samedi 11 juillet, bonne fête aux Benoît, les Béliers, célibataires, vous manquez d'assurance. Taureau, rien ne pourra vous faire changer de cap aujourd'hui. Les Gémeaux, même si de petits accrochages se produisent avec votre partenaire, ils ne porteront pas à conséquence. Les Cancers, il y aura des retards, des erreurs à rattraper, de quoi vous mettre les nerfs en boule. Les Lions, vous n'accédez pas encore au bonheur sentimental parce que vous y mettez de la mauvaise volonté. Les Vierges, si vous ressentez le besoin de vous isoler pour surmonter les difficultés, n'hésitez pas. Balance, il est temps de prendre conscience de votre valeur. Les Scorpions, votre sens de la famille sera aiguisé. Sagittaire, si vous êtes en couple depuis peu de temps, vous serez focalisé sur votre bonheur et l'organisation de votre nouvelle vie. Les Capricornes, vous ferez passer vos enfants en premier. Les Verseaux, armez-vous de courage pour faire face aux obstacles qui vont jalonner cette journée. Enfin, les Poissons, vous avez toujours l'impression que les personnes qui vous attirent sont trop bien pour vous. Allez, bonne journée.
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1: 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Il est déjà 6h.
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2: Bonjour, la troisième vague de chaleur de l'été est loin d'être terminée. Météo France prévoit en effet que la canicule qui touche une grande partie du pays depuis le 4 juillet devrait se poursuivre au moins jusqu'au mardi 14 juillet avant une possible baisse progressive des températures par l'ouest, encore à confirmer. En attendant, Météo France a placé 9 départements de l'ouest en vigilance rouge canicule à partir de ce vendredi midi et 76 départements en orange. Dans les Pyrénées-Orientales, alors que l'incendie de Trévillac a parcouru près de 5000 hectares, 3 nouveaux feux se sont déclarés hier après-midi dans l'agglomération de Perpignan. L'un d'entre eux a notamment nécessité temporairement la fermeture de l'aéroport de la ville qui a pu rouvrir hier soir. Alors par ailleurs, la préfète de la Drôme a ordonné de nouvelles évacuations préventives concernant environ 400 personnes dans le cadre de la lutte contre l'incendie dans une zone montagneuse au-dessus de la ville de Die qui a parcouru environ 3500 hectares. Les actionnaires d'Alstom ont refusé que le groupe de construction ferroviaire signe un chèque de plus d'un million d'euros à son ancien directeur général, Henri Poupart-Lafarge, parti le 31 mars. Réunis en assemblée générale, quelques 50,38% des actionnaires se sont prononcés contre le versement de cette prime de départ. Aucune motivation n'a été donnée. La tapisserie de Bayeux a débuté hier son transfert historique et sous haute surveillance vers Londres où elle doit être prêtée pendant un an au British Museum pour y être exposée. Ce prix inédit avait été annoncé en juillet 2025 par Emmanuel Macron pour, entre guillemets, revivifier la relation culturelle avec le Royaume-Uni 10 ans après le Brexit. Ce transfert est entièrement financé par le Royaume-Uni pour un montant non dévoilé. C'est la fin de ce flash, une très bonne journée à notre écoute.
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2: Bonjour à tous. Dans l'actualité people du jour, on parle de Camila Cabello. Elle a largué son héritier. En les voyant ultra complices à Coachella en avril dernier, on aurait pu penser qu'entre la star et Henry Junior Chaloub, l'idylle durerait. Mais la chanteuse âgée de 29 ans a quitté le quadragénaire, héritier d'une famille milliardaire qui a fait fortune dans la mode. Ils ont eu une conversation honnête et ont conclu qu'ils devaient rompre, a rapporté un proche. Ce n'était pas fait pour durer, même s'ils se sont beaucoup amusés. Et ce, dès leur rencontre fin 2024, à une soirée organisée par un couturier en Arabie Saoudite. Aura suivi donc un an et demi de fêtes et de voyages entre Saint-Barth et Rome, notamment une vie de château pour le prince du textile et la reine Camila. Reste à savoir si elle fera plaisir à ses fans en se remettant enfin avec Shawn Mendes. Affaire à suivre. On se retrouve très vite avec d'autres actualités people.
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2: Et en ce samedi 11 juillet, bonne fête aux Benoît, les Béliers, célibataires, vous manquez d'assurance. Taureau, rien ne pourra vous faire changer de cap aujourd'hui. Les Gémeaux, même si de petits accrochages se produisent avec votre partenaire, ils ne porteront pas à conséquence. Les Cancers, il y aura des retards, des erreurs à rattraper, de quoi vous mettre les nerfs en boule. Les Lions, vous n'accédez pas encore au bonheur sentimental parce que vous y mettez de la mauvaise volonté. Les Vierges, si vous ressentez le besoin de vous isoler pour surmonter les difficultés, n'hésitez pas. Balance, il est temps de prendre conscience de votre valeur. Les Scorpions, votre sens de la famille sera aiguisé. Sagittaire, si vous êtes en couple depuis peu de temps, vous serez focalisé sur votre bonheur et l'organisation de votre nouvelle vie. Les Capricornes, vous ferez passer vos enfants en premier. Les Verseaux, armez-vous de courage pour faire face aux obstacles qui vont jalonner cette journée. Enfin les Poissons, vous avez toujours l'impression que les personnes qui vous attirent sont trop bien pour vous. Allez, bonne journée.
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2: Bonjour. Aujourd'hui, 11 juillet, 192e jour de l'année, nous fêtons les Benoît. C'est aussi la journée mondiale de la population. C'est le 11 juillet 1934 que naissait le couturier italien Giorgio Armani, décédé en septembre 2025. Et en 1951, naissance d'Evelyne Leclerc, l'animatrice de Tournée Manège, nous a quittés en décembre 2025. Joyeux anniversaire au navigateur Titouan Lamazou, né le 11 juillet 1955 à Robin Renucci, né en 1956 à Suzanne Vega, né en 1959 à Cheb Mami, né en 1966 à Pinter Cinquetti, né en 1983 et à Johan Gourcuff, né le 11 juillet 1986. C'est aussi le 11 juillet 1989 que décédait sœur Laurence Olivier, née en mai 1907, et le 11 juillet 2004, décès de René Saint-Cyr, née en novembre 1904. Le 11 juillet 1930, naissance du PMU, le Paris Mutuel Urbain, est l'organisme détenant en France le monopole de l'organisation et de l'enregistrement sur des paris sur les courses de chevaux effectuées sur les hippodromes et en dehors. En 1987, l'ONU annonce que la planète compte 5 milliards d'hommes. En 2010, l'Espagne remporte la Coupe du Monde de football. En 2017, le CIO décide d'attribuer les Jeux Olympiques de 2024 et de 2028 à Paris et à Los Angeles dans un ordre qui sera officialisé le 13 septembre suivant. Enfin, le 11 juillet 2021, l'avion spatial VSS Unity de Virgin Galactic effectue son premier vol suborbital avec des passagers quelques jours avant celui de Jeff Bezos. Le dicton du jour, rosé du jour de Saint-Benoît et rosé de vin, si tu m'en crois. Demain, vous penserez à fêter les Olivier.
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2: Bonjour à tous. Dans l'actualité musicale du jour, on parle de Mylène Farmer. Mylène Farmer a officiellement levé le voile sur son 13e album studio, intitulé Égrégore. Il sortira le 30 octobre prochain, 4 ans après l'emprise. L'annonce en tout cas accompagnée de la révélation de la pochette sur les réseaux sociaux de la chanteuse met donc fin à plusieurs semaines de spéculation autour du titre et de la date de sortie. Ce nouvel opus, lancé par le single C'est à qui Tour marque une nouvelle collaboration avec le producteur DJ Lewis. Le choix du titre, Égrégore, fait écho à un mot que Mylène Farmer avait déjà présenté comme son préféré, désignant une force ou une conscience collective née des pensées et des énergies d'un groupe. Réalisé par Jean-Baptiste Mondino, le visuel de l'album accompagnera donc cette nouvelle ère artistique. Patience, nouvel album qui sortira le 30 octobre prochain. On se retrouve très vite avec d'autres actualités musicales.
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2: Bonjour, la troisième vague de chaleur de l'été est loin d'être terminée. Météo France prévoit en effet que la canicule qui touche une grande partie du pays depuis le 4 juillet devrait se poursuivre au moins jusqu'au mardi 14 juillet avant une possible baisse progressive des températures par l'ouest, encore à confirmer. En attendant, Météo France a placé 9 départements de l'ouest en vigilance rouge canicule à partir de ce vendredi midi et 76 départements en orange. Dans les Pyrénées-Orientales, alors que l'incendie de Trévillac a parcouru près de 5000 hectares, 3 nouveaux feux se sont déclarés hier après-midi dans l'agglomération de Perpignan. L'un d'entre eux a notamment nécessité temporairement la fermeture de l'aéroport de la ville qui a pu rouvrir hier soir. Alors, par ailleurs, la préfète de la Drôme a ordonné de nouvelles évacuations préventives concernant environ 400 personnes dans le cadre de la lutte contre l'incendie dans une zone montagneuse au-dessus de la ville de Die qui a parcouru environ 3500 hectares. Les actionnaires d'Alstom ont refusé que le groupe de construction ferroviaire signe un chèque de plus d'un million d'euros à son ancien directeur général, Henri Poupart Lafarge, parti le 31 mars. Réuni en assemblée générale, quelques 50,38% des actionnaires se sont prononcés contre le versement de cette prime de départ. Aucune motivation n'a été donnée. La tapisserie de Bayeux a débuté hier son transfert historique et sous haute surveillance vers Londres où elle doit être prêtée pendant un an au British Museum pour y être exposée. Ce prêt inédit avait été annoncé en juillet 2025 par Emmanuel Macron pour, entre guillemets, revivifier la relation culturelle avec le Royaume-Uni 10 ans après le Brexit. Ce transfert est entièrement financé par le Royaume-Uni pour un montant non dévoilé. C'est la fin de ce flash, une très bonne journée à notre écoute.
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2: Et en ce samedi 11 juillet, bonne fête aux Benoît, les Béliers, célibataires, vous manquez d'assurance. Taureau, rien ne pourra vous faire changer de cap aujourd'hui. Les Gémeaux, même si de petits accrochages se produisent avec votre partenaire, ils ne porteront pas à conséquence. Les cancers, il y aura des retards, des erreurs à rattraper, de quoi vous mettre les nerfs en boule. Et les lions, vous n'accédez pas encore au bonheur sentimental parce que vous y mettez de la mauvaise volonté. Les vierges, si vous ressentez le besoin de vous isoler pour surmonter les difficultés, n'hésitez pas. Balance, il est temps de prendre conscience de votre valeur. Les scorpions, votre sens de la famille sera aiguisé. Sagittaire, si vous êtes en couple depuis peu de temps, vous serez focalisé sur votre bonheur et l'organisation de votre nouvelle vie. Les capricornes, vous ferez passer vos enfants en premier. Les Verseaux, armez-vous de courage pour faire face aux obstacles qui vont jalonner cette journée. Enfin, les poissons, vous avez toujours l'impression que les personnes qui vous attirent sont trop bien pour vous. Allez, bonne journée.
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3: Voici.

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2: Voici ma sélection télé pour ce samedi 11 juillet avec ce soir sur TF1 du rugby. Argentine, Pays de Galles, championnat des nations en direct à 21h. 23h05, vendredi, tout est permis avec Arthur. Sur France 2, vous retrouverez Fort Boyard présenté par Cyril Ferraud et l'équipe de Lucien Jean-Baptiste ce soir. 22h55, Quelle époque en best-of présenté par Léa Salamé. Sur France 3, La vengeance sans visage avec Philippe Bas, téléfilm. Sur M6, Le grand bal des pompiers à Carcassonne. Divertissement présenté par Élodie Gossuin et Jérôme Anthony avec Amir, Patrick Fiori, Pierre Garnier, Chimène Badi, Billy Crawford et Natacha Saint-Pierre entre autres. Sur W9, La petite histoire de France avec Maxime Gasteuil, plusieurs épisodes à la suite à partir de 21h10. Le spectacle Ahmed Silla avec un grand A, ce sera à 21h15 sur TMC. Sur Novo 19, L'héritage, téléfilm avec Barbara Cabrita. Sur TF1, série film Joséphine Ange Gardien avec Mimi Mati à partir de 21h10 et plusieurs épisodes à la suite. Enfin sur RMC Life, Disneyland, Les Secrets du Parc, documentaire inédit. Bon zapping.
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3: Bonjour, la troisième vague de chaleur de l'été est loin d'être terminée. Météo France prévoit en effet que la canicule qui touche une grande partie du pays depuis le 4 juillet devrait se poursuivre au moins jusqu'au mardi 14 juillet avant une possible baisse progressive des températures par l'ouest, encore à confirmer. En attendant, Météo France a placé 9 départements de l'ouest en vigilance rouge canicule à partir de ce vendredi midi et 76 départements en orange. Dans les Pyrénées-Orientales, alors que l'incendie de Trévillac a parcouru près de 5000 hectares, 3 nouveaux feux se sont déclarés hier après-midi dans l'agglomération de Perpignan. L'un d'entre eux a notamment nécessité temporairement la fermeture de l'aéroport de la ville qui a pu rouvrir hier soir. Alors par ailleurs, la préfète de la Drôme a ordonné de nouvelles évacuations préventives concernant environ 400 personnes dans le cadre de la lutte contre l'incendie dans une zone montagneuse au-dessus de la ville de Die qui a parcouru environ 3500 hectares. Les actionnaires d'Alstom ont refusé que le groupe de construction ferroviaire signe un chèque de plus d'un million d'euros à son ancien directeur général Henri Poupart Lafarge, parti le 31 mars. Réunis en assemblée générale, quelques 50,38% des actionnaires se sont prononcés contre le versement de cette prime de départ. Aucune motivation n'a été donnée. La tapisserie de Bayeux a débuté hier son transfert historique et sous haute surveillance vers Londres, où elle doit être prêtée pendant un an au British Museum pour y être exposée. Ce prix inédit avait été annoncé en juillet 2025 par Emmanuel Macron pour, entre guillemets, revivifier la relation culturelle avec le Royaume-Uni 10 ans après le Brexit. Ce transfert est entièrement financé par le Royaume-Uni pour un montant non dévoilé. C'est la fin de ce flash, une très bonne journée à notre écoute.
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0: Et bonjour tout le monde, bienvenue en ce samedi, c'est Johan, on est parti tous ensemble pour un nouveau week-end de bon réveil pour vous accompagner peut-être au lever du lit, peut-être en train de petit déjeuner ou alors en route si c'est le cas pour vous, direction le travail, plein de force et de courage pour cette dernière ligne droite avant de vous aussi pouvoir profiter de votre week-end. Notez eh bien que cette semaine c'est le dernier week-end que l'on passe ensemble de la saison, donc on va retrouver bien évidemment nos rendez-vous habituels comme chaque samedi. On va s'intéresser notamment aux sorties cinéma de la semaine. Je vous livrerai ma petite sélection de films à aller voir dans nos salles obscures. On aura aussi notre éphéméride dans un instant et dans celui-ci on va remonter l'histoire, les journées mondiales. Et comme c'est le dernier week-end de la saison, eh bien on va faire un petit retour en arrière avec deux infos insolites que l'on a pu vivre cette saison et donc on va les retrouver tout à l'heure, une chaque heure pour terminer donc chaque heure de votre bon réveil, une info insolite ce samedi, ce dimanche. On a aussi de la musique qui vous accompagne tout au long de l'émission. Passez tous une excellente matinée avec nous dans le bon réveil.
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0: Merci de passer la matinée de ce samedi 11 juillet avec nous dans le bon réveil de ce 192e jour de l'année. Si vous connaissez des Olga et des Benoît, n'hésitez pas à leur souhaiter bonne fête. Pour le proverbe du jour, le monde entier, fût-il ligué contre toi, ne peut te faire le quart du mal que tu te fais à toi-même. Et comme chaque matin, on remonte l'histoire pour s'arrêter en 1791. Car c'est le 11 juillet qu'après que son cercueil soit exposé à la Bastille, le symbole de la Révolution française, que Voltaire rentre au Panthéon 13 ans après sa mort. Entre la Bastille et le Panthéon, le cercueil fut accompagné d'un grand cortège composé entre autres d'acteurs, de magistrats, de politiques, mais aussi d'ouvriers. Voilà donc pour ce petit retour dans notre histoire dans un instant. Ce sera les journées mondiales, juste après avoir écouté un peu de musique.
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4: Et en ce samedi 11 juillet, bonne fête aux Benoît, les Béliers, célibataires, vous manquez d'assurance.
5: Taureau,
4: rien ne pourra vous faire changer de cap aujourd'hui. Les Gémeaux, même si de petits accrochages se produisent avec votre partenaire, ils ne porteront pas à conséquence. Les Cancers, il y aura des retards, des erreurs à rattraper, de quoi vous mettre les nerfs en boule. Les Lions, vous n'accédez pas encore au bonheur sentimental parce que vous y mettez de la mauvaise volonté. Les Vierges, si vous ressentez le besoin de vous isoler pour surmonter les difficultés, n'hésitez pas. Balance, il est temps de prendre conscience de votre valeur. Les Scorpions, votre sens de la famille sera aiguisé. Sagittaire, si vous êtes en couple depuis peu de temps, vous serez focalisé sur votre bonheur et l'organisation de votre nouvelle vie. Les Capricornes, vous ferez passer vos enfants en premier. Les Verseaux, armez-vous de courage pour faire face aux obstacles qui vont jalonner cette journée. Enfin, les Poissons, vous avez toujours l'impression que les personnes qui vous attirent sont trop bien pour vous. Allez, bonne journée.
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2: Voici ma sélection télé pour ce samedi 11 juillet avec ce soir sur TF1 du rugby. Argentine, Pays de Galles, championnat des nations en direct à 21h. 23h05, vendredi, tout est permis avec Arthur. Sur France 2, vous retrouverez Fort Boyard présenté par Cyril Ferraud et l'équipe de Lucien Jean-Baptiste ce soir. 22h55, Quelle époque en best-of présenté par Léa Salamé. Sur France 3, La vengeance sans visage avec Philippe Bas, téléfilm. Sur M6, Le grand bal des pompiers à Carcassonne. Divertissement présenté par Élodie Gossuin et Jérôme Anthony avec Amir, Patrick Fiori, Pierre Garnier, Chimène Badi, Billy Crawford et Natacha Saint-Pierre entre autres. Sur W9, La petite histoire de France avec Maxime Gasteuil, plusieurs épisodes à la suite à partir de 21h10. Le spectacle Ahmed Silla avec un grand A, ce sera à 21h15 sur TMC. Sur Novo 19, L'héritage, téléfilm avec Barbara Cabrita. Sur TF1, série film Joséphine Ange Gardien avec Mimi Mati à partir de 21h10 et plusieurs épisodes à la suite. Enfin sur RMC Life, Disneyland, Les Secrets du Parc, documentaire inédit. Bon zapping.
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0: On est là, toujours en plein cœur du bon réveil et on passe aux journées mondiales. Et notez qu'une seule est au programme en ce samedi et nous célébrons la journée mondiale de la population qui existe depuis 1990 à l'initiative du conseil d'administration des programmes des Nations Unies pour le développement afin de célébrer, si l'on peut dire, le passage de la barre symbolique des 5 milliards d'habitants sur Terre 2 ans plus tôt. Et cette journée permet de faire passer un message d'attention justement sur toutes les questions liées à la population grandissante qui peut amener des problèmes de développement, notamment pour réussir à subvenir aux besoins de tout le monde. L'ancienne directrice exécutive du Fonds des Nations Unies pour la Population, Toraya Ahmed Obaid, avait déclaré « Chaque femme et chaque fille est un être humain unique et précieux qui a droit à des chances égales et des droits universellement reconnus ». Et donc chaque année, un thème principal est choisi. Et pour 2026, il s'agit de la santé reproductive et la planification familiale. Les sujets principaux de cette journée mondiale donc de la population vont être l'accès universel à l'éducation et aux ressources. Et le but, c'est de soutenir un développement durable. Voilà donc pour cette journée mondiale. On va poursuivre le bon réveil dans un instant avec notre premier best-of de l'info insolite, juste après avoir écouté un peu de musique.
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Et j'espère que tout se passe bien pour vous en ce samedi matin. Bonnes vacances si vous avez la chance d'y être. Profitez-en bien. J'espère que vous souffrez pas trop de la chaleur. Et ouais, franchement, ces derniers jours, ces dernières semaines, c'est un peu compliqué. Donc quand on le peut, on essaye de s'abriter, de rester au frais. Plein de courage à vous, hein, pour vous qui souffrez de la chaleur. Et j'espère quand même que vous pouvez profiter de votre week-end et de vos vacances. En tout cas, vous le savez, c'est le dernier week-end que l'on passe ensemble dans votre bon réveil. Et donc pour cette occasion, chaque heure, on fait un petit retour en arrière de nos infos insolites. Et donc là, on va partir aux États-Unis où il y a quelques mois, donc, se déroulait une soirée de boxe au Madison Square Garden. Et c'était le combat entre Jarrell Miller et Kingsley Ibe qui nous intéressait. Car même s'il avait remporté son combat, Jarrell Miller avait vécu une drôle de mésaventure. En effet, en plein milieu de ce combat, il a eu la drôle de surprise, tout comme les spectateurs et téléspectateurs, de voir sa perruque qu'il portait tomber sur le ring alors qu'on ne savait pas qu'il en portait. Après son combat, il a expliqué « J'arrive chez ma mère et elle a des flacons de shampoing sur la table. J'ai lavé le shampoing, c'était comme de l'eau de Javel à l'ammonium. J'ai littéralement perdu mes cheveux il y a 2 jours. Alors j'ai appelé mon manager et je lui ai dit « Apporte-moi une de ces crinières » et je l'ai mis vite fait. Je suis humoriste, je me moque de moi-même. Ce qui est sûr, eh bien, c'est qu'on se rappellera longtemps de ce combat et lui aussi. Voilà donc pour cette petite info insolite, la première de ce samedi. On va poursuivre le bon réveil juste après avoir écouté un peu de musique.

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4: Bonjour à tous, dans l'actualité musicale du jour, on parle de Mylène Farmer. Mylène Farmer a officiellement levé le voile sur son 13e album studio, intitulé Égrégore. Il sortira le 30 octobre prochain, 4 ans après l'emprise. L'annonce en tout cas accompagnée de la révélation de la pochette sur les réseaux sociaux de la chanteuse, met donc fin à plusieurs semaines de spéculation autour du titre et de la date de sortie. Ce nouvel opus, lancé par le single C'est à qui le tour, marque une nouvelle collaboration avec le producteur DJ Lewis. Le choix du titre, Égrégore, fait écho à un mot que Mylène Farmer avait déjà présenté comme son préféré, désignant une force ou une conscience collective née des pensées et des énergies d'un groupe. Réalisé par Jean-Baptiste Mondino, le visuel de l'album accompagnera donc cette nouvelle ère artistique. Patience, nouvel album qui sortira le 30 octobre prochain. On se retrouve très vite avec d'autres actualités musicales.
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2: Bonjour, la troisième vague de chaleur de l'été est loin d'être terminée. Météo France prévoit en effet que la canicule qui touche une grande partie du pays depuis le 4 juillet devrait se poursuivre au moins jusqu'au mardi 14 juillet avant une possible baisse progressive des températures par l'ouest, encore à confirmer. En attendant, Météo France a placé 9 départements de l'ouest en vigilance rouge canicule à partir de ce vendredi midi et 76 départements en orange. Dans les Pyrénées-Orientales, alors que l'incendie de Trévillac a parcouru près de 5000 hectares, 3 nouveaux feux se sont déclarés hier après-midi dans l'agglomération de Perpignan. L'un d'entre eux a notamment nécessité temporairement la fermeture de l'aéroport de la ville qui a pu rouvrir hier soir. Alors par ailleurs, la préfète de la Drôme a ordonné de nouvelles évacuations préventives concernant environ 400 personnes dans le cadre de la lutte contre l'incendie dans une zone montagneuse au-dessus de la ville de Die qui a parcouru environ 3500 hectares. Les actionnaires d'Alstom ont refusé que le groupe de construction ferroviaire signe un chèque de plus d'un million d'euros à son ancien directeur général Henri Poupart Lafarge, parti le 31 mars. Réunis en assemblée générale, quelques 50,38% des actionnaires se sont prononcés contre le versement de cette prime de départ. Aucune motivation n'a été donnée. La tapisserie de Bayeux a débuté hier son transfert historique et sous haute surveillance vers Londres, où elle doit être prêtée pendant un an au British Museum pour y être exposée. Ce prix inédit avait été annoncé en juillet 2025 par Emmanuel Macron pour, entre guillemets, revivifier la relation culturelle avec le Royaume-Uni 10 ans après le Brexit. Ce transfert est entièrement financé par le Royaume-Uni pour un montant non dévoilé. C'est la fin de ce flash, une très bonne journée à notre écoute.
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Hello tout le monde, bienvenue si vous venez d'arriver à l'instant, c'est Johan, vous êtes toujours en plein cœur du bon réveil, ça me fait plaisir de vous accompagner comme chaque week-end et on débute d'ailleurs tous ensemble une nouvelle heure, peut-être en plein cœur de votre week-end, de vos vacances. Si c'est le cas, profitez-en bien, peut-être encore au lit, peut-être en train de petit déjeuner, bon appétit à vous, ou si vous êtes en voiture ou dans les transports en train de vous diriger vers le travail, plein de force et de courage à vous. C'est le dernier week-end que l'on passe ensemble cette saison et donc pour l'occasion, on fait un mix entre vos rendez-vous habituels inédits et un petit retour en arrière. On va retrouver notamment eh bien, le petit best-of de notre info insolite en fin d'émission. On va s'intéresser également aux sorties cinéma de la semaine. Je vous livrerai ma petite sélection de films à aller voir dans nos salles obscures. Et dans un instant, c'est l'éphéméride qui arrive. Et dans celui-ci, bien sûr, on va remonter l'histoire. On a aussi de la musique qui vous accompagne tout au long de l'émission. Passez tous une excellente matinée avec nous dans le bon réveil.

0: Et merci de passer la matinée de ce samedi 11 juillet avec nous dans le bon réveil de ce 192e jour de l'année. Si vous connaissez des Olga et des Benoît, n'hésitez pas à leur souhaiter bonne fête. Pour le proverbe du jour, le monde entier, fut-il ligué contre toi, ne peut te faire le quart du mal que tu te fais à toi-même. Et pour notre second retour dans l'histoire, on s'arrête cette fois en 1903, car c'est le 11 juillet que pour célébrer l'achèvement du câble et en tester la fiabilité, le président Theodore Roosevelt envoie un message de vœux une semaine après l'Independence Day. Le message était adressé aux territoires et aux propriétés américaines au travers du monde, marquant symboliquement l'unité de l'empire colonial américain qui incluait alors les Philippines, Hawaï ou encore Porto Rico par exemple. Le télégramme a mis 9 minutes et 30 secondes pour faire le tour du monde, un exploit technologique pour l'époque. Cela prouvait que le système télégraphique mondial était désormais opérationnel et fiable, et cela permettait une communication quasi instantanée à l'échelle planétaire. Voilà donc pour ce petit retour dans notre histoire. Dans un instant, on revient en 2026 avec notre petite chronique cinéma pour savoir quels sont les films à aller voir dans nos salles obscures. C'est juste après le retour de la musique.
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4: Et en ce samedi 11 juillet, bonne fête aux Benoît, les Béliers. Célibataires, vous manquez d'assurance. Taureau, rien ne pourra vous faire changer de cap aujourd'hui. Les Gémeaux, même si de petits accrochages se produisent avec votre partenaire, ils ne porteront pas à conséquence. Les Cancers, il y aura des retards, des erreurs à rattraper, de quoi vous mettre les nerfs en boule. Et les Lions, vous n'accédez pas encore au bonheur sentimental parce que vous y mettez de la mauvaise volonté. Les Vierges, si vous ressentez le besoin de vous isoler pour surmonter les difficultés, n'hésitez pas. Balance, il est temps de prendre conscience de votre valeur. Les Scorpions, votre sens de la famille sera aiguisé. Sagittaire, si vous êtes en couple depuis peu de temps, vous serez focalisé sur votre bonheur et l'organisation de votre nouvelle vie. Les Capricornes, vous ferez passer vos enfants en premier. Les Verseaux, armez-vous de courage pour faire face aux obstacles qui vont jalonner cette journée. Enfin les Poissons, vous avez toujours l'impression que les personnes qui vous attirent sont trop bien pour vous. Allez, bonne journée.
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2: Bonjour. Aujourd'hui, 11 juillet, 192e jour de l'année, nous fêtons les Benoît. C'est aussi la journée mondiale de la population. C'est le 11 juillet 1934 que naissait le couturier italien Giorgio Armani, décédé en septembre 2025. Et en 1951, naissance d'Evelyne Leclerc, l'animatrice de Tournée Manège, nous a quittés en décembre 2025. Joyeux anniversaire au navigateur Titouan Lamazou, né le 11 juillet 1955, à Robin Renucci, né en 1956, à Suzanne Vega, né en 1959, à Cheb Mami, né en 1966, à Pinter Cinquetti, né en 1983, et à Johan Gourcuff, né le 11 juillet 1986. C'est aussi le 11 juillet 1989 que décédait sœur Laurence Olivier, née en mai 1907, et le 11 juillet 2004, décès de René Saint-Cyr, née en novembre 1904. Le 11 juillet 1930, naissance du PMU, le Paris Mutuel Urbain, est l'organisme détenant en France le monopole de l'organisation et de l'enregistrement sur des paris sur les courses de chevaux effectuées sur les hippodromes et en dehors. En 1987, l'ONU annonce que la planète compte 5 milliards d'hommes. En 2010, l'Espagne remporte la Coupe du Monde de football. En 2017, le CIO décide d'attribuer les Jeux Olympiques de 2024 et de 2028 à Paris et à Los Angeles dans un ordre qui sera officialisé le 13 septembre suivant. Enfin, le 11 juillet 2021, l'avion spatial VSS Unity de Virgin Galactic effectue son premier vol suborbital avec des passagers quelques jours avant celui de Jeff Bezos. Le dicton du jour, rosé du jour de Saint-Benoît et rosé de vin, si tu m'en crois. Demain, vous penserez à fêter les Olivier.
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C'est le bon réveil qui vous accompagne en ce samedi matin et j'espère que tout se passe bien pour vous. Vous le savez, chaque samedi, je m'intéresse aux sorties cinéma de la semaine pour savoir quels sont les films à aller voir dans nos salles obscures. Et donc, je vous livre ma petite sélection en commençant par Vaiana, la légende du bout du monde, la version live action du dessin animé de Disney avec Catherine Lagaia, Dwayne Johnson et Rena Owens. Répondant à l'appel de l'océan, Vaiana s'aventure pour la première fois par-delà le récif de son île de Motunui. Accompagnée du célèbre demi-dieu Maui, elle embarque pour un voyage inoubliable destiné à permettre à son peuple de retrouver sa prospérité. On continue avec Le Passage de Brent Andersen avec Omar Sy, Yasmine Al-Masri et Yahya Naini. Il s'agit en fait d'un film de 2024 mais qui donc ne sort que maintenant en France et c'est une tragédie qui frappe une famille syrienne à Alep, déclenchant une réaction en chaîne d'événements dans 4 pays différents, impliquant des personnes unies par un lien de parenté, dont une doctoresse et sa fille, un soldat, un passeur, un poète et un capitaine des gardes-côtes. Et on termine avec Evil Dead Burn de Sébastien Vanisetch avec Souelia Yacoub, Hunter Duan et Lucian Buchanan. Volet le plus brutal et terrifiant de la série à ce jour, avec ce tout nouveau chapitre de carnage et de chaos démoniaque destiné au grand écran. Après la perte de son époux, une femme trouve le réconfort auprès de sa belle famille dans leur maison retirée, à mesure qu'ils sont possédés un à un par les démons, transformant la réunion familiale en un séjour infernal. Elle découvre que les vœux prononcés de son vivant la lient jusque dans la mort. Voilà donc pour la petite sélection de la semaine. Il ne me reste plus qu'à vous souhaiter une bonne séance et nous, on poursuit le bon réveil en musique.

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Allez, c'est déjà la dernière ligne droite de votre bon réveil en ce samedi matin. Et donc, comme je vous le disais, c'est le dernier week-end que l'on passe ensemble. On termine, comme toujours, avec une petite info insolite, mais donc en mode best-of. Et pour là, on va partir en Angleterre et plus précisément à Blyth, au nord du pays. Car il y a plusieurs semaines ou plusieurs mois maintenant, un cambrioleur avait été arrêté, notamment grâce à un piège tout simple, digne de ce que l'on voit dans les dessins animés. En effet, une famille qui avait peur d'être cambriolée en pleine nuit a donc déposé devant leur maison un sondeau attaché avec une ficelle et lorsque le cambrioleur a tenté de rentrer dans la maison, il s'est pris le pied dans le seau et en voyant ses chaussures mouillées, il est reparti aussitôt. C'est le lendemain, en voyant le seau refercé, que le père de famille, après avoir vu les caméras de surveillance, est allé porter plainte à la police. Les images ont permis aux policiers de reconnaître un multi-récidiviste qu'ils ont donc arrêté, car cet homme avait déjà 108 condamnations, dont 25 pour cambriolage depuis 1986, et il avait été jugé après avoir reconnu cette tentative de cambriolage, ainsi qu'un autre cambriolage, lui réussi, et donc il avait été condamné à 3 ans et 7 mois de prison. Voilà, c'est avec ça que l'on vient conclure ce premier bon réveil du week-end. On se retrouve demain, même endroit, même heure. Je compte sur vous pour être bien là présent. Et d'ici là, passez tous une excellente journée. À demain, bye bye.

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2: Bonjour, la troisième vague de chaleur de l'été est loin d'être terminée. Météo France prévoit en effet que la canicule qui touche une grande partie du pays depuis le 4 juillet devrait se poursuivre au moins jusqu'au mardi 14 juillet avant une possible baisse progressive des températures par l'ouest, encore à confirmer. En attendant, Météo France a placé 9 départements de l'ouest en vigilance rouge canicule à partir de ce vendredi midi et 76 départements en orange. Dans les Pyrénées-Orientales, alors que l'incendie de Trévillac a parcouru près de 5000 hectares, 3 nouveaux feux se sont déclarés hier après-midi dans l'agglomération de Perpignan. L'un d'entre eux a notamment nécessité temporairement la fermeture de l'aéroport de la ville qui a pu rouvrir hier soir. Alors par ailleurs, la préfète de la Drôme a ordonné de nouvelles évacuations préventives concernant environ 400 personnes dans le cadre de la lutte contre l'incendie dans une zone montagneuse au-dessus de la ville de Die qui a parcouru environ 3500 hectares. Les actionnaires d'Alstom ont refusé que le groupe de construction ferroviaire signe un chèque de plus d'un million d'euros à son ancien directeur général, Henri Poupart-Lafarge, parti le 31 mars. Réuni en assemblée générale, quelques 50,38% des actionnaires se sont prononcés contre le versement de cette prime de départ. Aucune motivation n'a été donnée. La tapisserie de Bayeux a débuté hier son transfert historique et sous haute surveillance vers Londres où elle doit être prêtée pendant un an au British Museum pour y être exposée. Ce prix inédit avait été annoncé en juillet 2025 par Emmanuel Macron pour, entre guillemets, revivifier la relation culturelle avec le Royaume-Uni 10 ans après le Brexit. Ce transfert est entièrement financé par le Royaume-Uni pour un montant non dévoilé. C'est la fin de ce flash, une très bonne journée à notre écoute.
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2: Bonjour à tous. Dans l'actualité people du jour, on parle de Camila Cabello. Elle a largué son héritier. En les voyant ultra complices à Coachella en avril dernier, on aurait pu penser qu'entre la star et Henry Junior Chaloub, l'idylle durerait. Mais la chanteuse âgée de 29 ans a quitté le quadragénaire, héritier d'une famille milliardaire qui a fait fortune dans la mode. Ils ont eu une conversation honnête et ont conclu qu'ils devaient rompre, a rapporté un proche. Ce n'était pas fait pour durer, même s'ils se sont beaucoup amusés. Et ce, dès leur rencontre fin 2024, à une soirée organisée par un couturier en Arabie Saoudite. Aura suivi donc un an et demi de fêtes et de voyages entre Saint-Barth et Rome, notamment une vie de château pour le prince du textile et la reine Camila. Reste à savoir si elle fera plaisir à ses fans en se remettant enfin avec Shawn Mendes. Affaire à suivre. On se retrouve très vite avec d'autres actualités people.
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2: Et en ce samedi 11 juillet, bonne fête aux Benoît, les Béliers, célibataires, vous manquez d'assurance. Taureau, rien ne pourra vous faire changer de cap aujourd'hui. Les Gémeaux, même si de petits accrochages se produisent avec votre partenaire, ils ne porteront pas à conséquence. Les Cancers, il y aura des retards, des erreurs à rattraper, de quoi vous mettre les nerfs en boule. Les Lions, vous n'accédez pas encore au bonheur sentimental parce que vous y mettez de la mauvaise volonté. Les Vierges, si vous ressentez le besoin de vous isoler pour surmonter les difficultés, n'hésitez pas. Balance, il est temps de prendre conscience de votre valeur. Les Scorpions, votre sens de la famille sera aiguisé. Sagittaire, si vous êtes en couple depuis peu de temps, vous serez focalisé sur votre bonheur et l'organisation de votre nouvelle vie. Les Capricornes, vous ferez passer vos enfants en premier. Les Verseaux, armez-vous de courage pour faire face aux obstacles qui vont jalonner cette journée. Enfin les Poissons, vous avez toujours l'impression que les personnes qui vous attirent sont trop bien pour vous. Allez, bonne journée.
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2: Voici ma sélection télé pour ce samedi 11 juillet avec ce soir sur TF1 du rugby. Argentine, Pays de Galles, championnat des nations en direct à 21h. 23h05, vendredi, tout est permis avec Arthur. Sur France 2, vous retrouverez Fort Boyard présenté par Cyril Ferraud et l'équipe de Lucien Jean-Baptiste ce soir. 22h55, Quelle époque en best-of présenté par Léa Salamé. Sur France 3, La vengeance sans visage avec Philippe Bas, téléfilm. Sur M6, Le grand bal des pompiers à Carcassonne, divertissement présenté par Élodie Gossuin et Jérôme Anthony avec Amir, Patrick Fiori, Pierre Garnier, Chimène Badi, Billy Crawford et Natacha Saint-Pierre entre autres. Sur W9, La petite histoire de France avec Maxime Gasteuil, plusieurs épisodes à la suite à partir de 21h10. Le spectacle Ahmed Silla avec un grand A, ce sera à 21h15 sur TMC. Sur Novo 19, L'héritage, téléfilm avec Barbara Cabrita. Sur TF1, série film Joséphine Ange Gardien avec Mimi Mathy à partir de 21h10 et plusieurs épisodes à la suite. Enfin sur RMC Life, Disneyland, Les Secrets du Parc, documentaire inédit. Bon zapping.
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2: Bonjour, football Coupe du Monde. 4 ans après une demi-finale victorieuse au Qatar, l'équipe de France retrouvait le Maroc, cette fois en quart, hier à Boston. Des Lions de l'Atlas qui ont résisté une mi-temps, mais les hommes de Didier Deschamps ont fini par faire logiquement la différence grâce à des buts de Kylian Mbappé et Ousmane Dembélé. Vainqueur 2-0, donc les Bleus disputeront une troisième demi-finale de Coupe du Monde consécutive. Ce sera mardi 14 juillet, 21h, heure de Paris, à Dallas, face à l'Espagne ou à la Belgique. Cyclisme Tour de France, Tadej Pogacar a assommé déjà la concurrence en remportant hier la 6e étape. Il reprend le maillot jaune après une démonstration en solitaire. Le Slovène a déjà fait une belle opération dans sa quête de 5e sacre sur la grande boucle en lâchant tous ses adversaires dans le col du Tourmalet. Jonas Vingegaard a livré un long combat à distance en solitaire au terme duquel il a perdu beaucoup de temps face à son rival sur la ligne. Il concède 2,38 au Slovène pendant que le groupe Del Toro Evenepoel Sexas, Lipovic, Ayuso a fini à 2,57 du vainqueur. Tennis Wimbledon, a seulement 21 ans, Lida Noskova qui entrera dans le top 8 de la WTA à l'issue de ce Wimbledon 2026 participera à sa première finale de Grand Chelem. Jeudi, la Tchèque a dominé Marta Kostyuk en 2-7, 6-4, 6-4 au terme d'un match maîtrisé de bout en bout. Noskova rejoint donc Karolina Mukova pour une finale inédite entre deux joueuses tchèques. Sans les Sabalenka, Goff, Swiatek et Rybakina, le tournoi va couronner une nouvelle reine ce samedi sur le Center Court. L'aventure continue pour Kristina Mladenovic à Wimbledon. Si la Française ne figure pas dans le tableau de simple, c'est bien en double qu'on la retrouve avec une performance majeure réalisée hier. En effet, la paire franco-chinoise composée par Mladenovic et Guo s'est imposée en quart de finale. Mieux, elles ont éliminé les têtes de série numéro 1 du tableau, à savoir la Tchèque Kateřina Siniaková et l'Américaine Taylor Townsend. Un succès en deux manches, 7-6-8-7-5, après deux heures de jeu en demi. L'adversaire est connu pour Mladenovic et Guo, puisqu'il s'agit de la paire chinoise Xinyu Jiang et Yifan Xu. C'est la fin de ce flash sport. Une très bonne journée à toutes et à tous.
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2: Bonjour, la troisième vague de chaleur de l'été est loin d'être terminée. Météo France prévoit en effet que la canicule qui touche une grande partie du pays depuis le 4 juillet devrait se poursuivre au moins jusqu'au mardi 14 juillet avant une possible baisse progressive des températures par l'ouest, encore à confirmer. En attendant, Météo France a placé 9 départements de l'ouest en vigilance rouge canicule à partir de ce vendredi midi et 76 départements en orange. Dans les Pyrénées-Orientales, alors que l'incendie de Trévillac a parcouru près de 5000 hectares, trois nouveaux feux se sont déclarés hier après-midi dans l'agglomération de Perpignan. L'un d'entre eux a notamment nécessité temporairement la fermeture de l'aéroport de la ville qui a pu rouvrir hier soir. Alors, par ailleurs, la préfète de la Drôme a ordonné de nouvelles évacuations préventives concernant environ 400 personnes dans le cadre de la lutte contre l'incendie dans une zone montagneuse au-dessus de la ville de Die qui a parcouru environ 3500 hectares. Les actionnaires d'Alstom ont refusé que le groupe de construction ferroviaire signe un chèque de plus d'un million d'euros à son ancien directeur général Henri Poupart-Lafarge, parti le 31 mars. Réunis en assemblée générale, quelques 50,38% des actionnaires se sont prononcés contre le versement de cette prime de départ. Aucune motivation n'a été donnée. La tapisserie de Bayeux a débuté hier son transfert historique et sous haute surveillance vers Londres où elle doit être prêtée pendant un an au British Museum pour y être exposée. Ce prix inédit avait été annoncé en juillet 2025 par Emmanuel Macron pour, entre guillemets, revivifier la relation culturelle avec le Royaume-Uni 10 ans après le Brexit. Ce transfert est entièrement financé par le Royaume-Uni pour un montant non dévoilé. C'est la fin de ce flash, une très bonne journée à notre écoute.
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3: Et en ce samedi 11 juillet, bonne fête aux Benoît, les Béliers, célibataires, vous manquez d'assurance. Taureau, rien ne pourra vous faire changer de cap aujourd'hui. Les Gémeaux, même si de petits accrochages se produisent avec votre partenaire, ils ne porteront pas à conséquence. Les Cancers, il y aura des retards, des erreurs à rattraper, de quoi vous mettre les nerfs en boule. Les Lions, vous n'accédez pas encore au bonheur sentimental parce que vous y mettez de la mauvaise volonté. Les Vierges, si vous ressentez le besoin de vous isoler pour surmonter les difficultés, n'hésitez pas. Balance, il est temps de prendre conscience de votre valeur. Les Scorpions, votre sens de la famille sera aiguisé. Sagittaire, si vous êtes en couple depuis peu de temps, vous serez focalisé sur votre bonheur et l'organisation de votre nouvelle vie. Les Capricornes, vous ferez passer vos enfants en premier. Les Verseaux, armez-vous de courage pour faire face aux obstacles qui vont jalonner cette journée. Enfin, les Poissons, vous avez toujours l'impression que les personnes qui vous attirent sont trop bien pour vous. Allez, bonne journée.
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2: Bonjour. Aujourd'hui, 11 juillet, 192e jour de l'année, nous fêtons les Benoît. C'est aussi la journée mondiale de la population. C'est le 11 juillet 1934 que naissait le couturier italien Giorgio Armani, décédé en septembre 2025, et en 1951, naissance d'Evelyne Leclerc, l'animatrice de Tournée Manège, nous a quittés en décembre 2025. Joyeux anniversaire au navigateur Titouan Lamazou, né le 11 juillet 1955, à Robin Renucci, né en 1956, à Suzanne Vega, né en 1959, à Cheb Mami, né en 1966, à Pinter Cinquetti, né en 1983, et à Johan Gourcuff, né le 11 juillet 1986. C'est aussi le 11 juillet 1989 que décédait sœur Laurence Olivier, née en mai 1907, et le 11 juillet 2004, décès de René Saint-Cyr, née en novembre 1904. Le 11 juillet 1930, naissance du PMU, le Paris Mutuel Urbain, est l'organisme détenant en France le monopole de l'organisation et de l'enregistrement sur des paris sur les courses de chevaux effectuées sur les hippodromes et en dehors. En 1987, l'ONU annonce que la planète compte 5 milliards d'hommes. En 2010, l'Espagne remporte la Coupe du Monde de football. En 2017, le CIO décide d'attribuer les Jeux Olympiques de 2024 et de 2028 à Paris et à Los Angeles dans un ordre qui sera officialisé le 13 septembre suivant. Enfin, le 11 juillet 2021, l'avion spatial VSS Unity de Virgin Galactic effectue son premier vol suborbital avec des passagers quelques jours avant celui de Jeff Bezos. Le dicton du jour, rosé du jour de Saint-Benoît et rosé de vin, si tu m'en crois. Demain, vous penserez à fêter les Olivier.
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3: Bonjour à tous. Dans l'actualité musicale du jour, on parle de Mylène Farmer. Mylène Farmer a officiellement levé le voile sur son 13e album studio, intitulé Egrégor. Il sortira le 30 octobre prochain, 4 ans après l'emprise. L'annonce en tout cas accompagnée de la révélation de la pochette sur les réseaux sociaux de la chanteuse, met donc fin à plusieurs semaines de spéculation autour du titre et de la date de sortie. Ce nouvel opus, lancé par le single C'est à qui le tour, marque une nouvelle collaboration avec le producteur DJ Lewis. Le choix du titre, Egrégor, fait écho à un mot que Mylène Farmer avait déjà présenté comme son préféré, désignant une force ou une conscience collective née des pensées et des énergies d'un groupe. Réalisé par Jean-Baptiste Mondino, le visuel de l'album accompagnera donc cette nouvelle ère artistique. Patience, nouvel album qui sortira le 30 octobre prochain. On se retrouve très vite avec d'autres actualités musicales.
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2: Bonjour, la troisième vague de chaleur de l'été est loin d'être terminée. Météo France prévoit en effet que la canicule qui touche une grande partie du pays depuis le 4 juillet devrait se poursuivre au moins jusqu'au mardi 14 juillet avant une possible baisse progressive des températures par l'ouest, encore à confirmer. En attendant, Météo France a placé 9 départements de l'ouest en vigilance rouge canicule à partir de ce vendredi midi et 76 départements en orange. Dans les Pyrénées-Orientales, alors que l'incendie de Trévillac a parcouru près de 5000 hectares, 3 nouveaux feux se sont déclarés hier après-midi dans l'agglomération de Perpignan. L'un d'entre eux a notamment nécessité temporairement la fermeture de l'aéroport de la ville qui a pu rouvrir hier soir. Alors, par ailleurs, la préfète de la Drôme a ordonné de nouvelles évacuations préventives concernant environ 400 personnes dans le cadre de la lutte contre l'incendie dans une zone montagneuse au-dessus de la ville de Die qui a parcouru environ 3500 hectares. Les actionnaires d'Alstom ont refusé que le groupe de construction ferroviaire signe un chèque de plus d'1 million d'euros à son ancien directeur général, Henri Poupart-Lafarge, parti le 31 mars. Réunis en assemblée générale, quelques 50,38% des actionnaires se sont prononcés contre le versement de cette prime de départ. Aucune motivation n'a été donnée. La tapisserie de Bayeux a débuté hier son transfert historique et sous haute surveillance vers Londres où elle doit être prêtée pendant un an au British Museum pour y être exposée. Ce prix inédit avait été annoncé en juillet 2025 par Emmanuel Macron pour, entre guillemets, revivifier la relation culturelle avec le Royaume-Uni 10 ans après le Brexit. Ce transfert est entièrement financé par le Royaume-Uni pour un montant non dévoilé. C'est la fin de ce flash, une très bonne journée à notre écoute.
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2: Et en ce samedi 11 juillet, bonne fête aux Benoît, les Béliers, célibataires, vous manquez d'assurance. Taureau, rien ne pourra vous faire changer de cap aujourd'hui. Les Gémeaux, même si de petits accrochages se produisent avec votre partenaire, ils ne porteront pas à conséquence. Les cancers, il y aura des retards, des erreurs à rattraper, de quoi vous mettre les nerfs en boule. Et les lions, vous n'accédez pas encore au bonheur sentimental parce que vous y mettez de la mauvaise volonté. Les vierges, si vous ressentez le besoin de vous isoler pour surmonter les difficultés, n'hésitez pas. Balance, il est temps de prendre conscience de votre valeur. Les scorpions, votre sens de la famille sera aiguisé. Sagittaire, si vous êtes en couple depuis peu de temps, vous serez focalisé sur votre bonheur et l'organisation de votre nouvelle vie. Les capricornes, vous ferez passer vos enfants en premier. Les verseaux, armez-vous de courage pour faire face aux obstacles qui vont jalonner cette journée. Enfin les poissons, vous avez toujours l'impression que les personnes qui vous attirent sont trop bien pour vous. Allez, bonne journée.
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2: Bonjour, la troisième vague de chaleur de l'été est loin d'être terminée. Météo France prévoit en effet que la canicule qui touche une grande partie du pays depuis le 4 juillet devrait se poursuivre au moins jusqu'au mardi 14 juillet avant une possible baisse progressive des températures par l'ouest, encore à confirmer. En attendant, Météo France a placé 9 départements de l'ouest en vigilance rouge canicule à partir de ce vendredi midi et 76 départements en orange. Dans les Pyrénées-Orientales, alors que l'incendie de Trévillac a parcouru près de 5000 hectares, 3 nouveaux feux se sont déclarés hier après-midi dans l'agglomération de Perpignan. L'un d'entre eux a notamment nécessité temporairement la fermeture de l'aéroport de la ville qui a pu rouvrir hier soir. Alors par ailleurs, la préfète de la Drôme a ordonné de nouvelles évacuations préventives concernant environ 400 personnes dans le cadre de la lutte contre l'incendie dans une zone montagneuse au-dessus de la ville de Die qui a parcouru environ 3500 hectares. Les actionnaires d'Alstom ont refusé que le groupe de construction ferroviaire signe un chèque de plus d'un million d'euros à son ancien directeur général Henri Poupart-Lafarge, parti le 31 mars. Réunis en assemblée générale, quelques 50,38% des actionnaires se sont prononcés contre le versement de cette prime de départ. Aucune motivation n'a été donnée. La tapisserie de Bayeux a débuté hier son transfert historique et sous haute surveillance vers Londres où elle doit être prêtée pendant un an au British Museum pour y être exposée. Ce prix inédit avait été annoncé en juillet 2025 par Emmanuel Macron pour, entre guillemets, revivifier la relation culturelle avec le Royaume-Uni 10 ans après le Brexit. Ce transfert est entièrement financé par le Royaume-Uni pour un montant non dévoilé. C'est la fin de ce flash, une très bonne journée à notre écoute.
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5: Salut à tous, c'est Max, ravi de vous retrouver pour le Top Radio. On est ensemble pour passer au crible le classement de référence des 20 plus gros hits radio du moment. Qui va grimper, qui va chuter et surtout qui décrochera la première place.
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4: De retour dans le Top Radio, on attaque ensemble la deuxième partie de notre classement. On avance à grands pas et on s'approche des places d'honneur. Voici tout de suite la suite de vos titres préférés.
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2: Bonjour, aujourd'hui 11 juillet, 192e jour de l'année, nous fêtons les Benoît. C'est aussi la journée mondiale de la population. C'est le 11 juillet 1934 que naissait le couturier italien Giorgio Armani, décédé en septembre 2025. Et en 1951, naissance d'Evelyne Leclerc, l'animatrice de Tournée Manège, nous a quittés en décembre 2025. Joyeux anniversaire au navigateur Titouan Lamazou, né le 11 juillet 1955, à Robin Renucci, né en 1956, à Suzanne Vega, né en 1959, à Cheb Mami, né en 1966, à Pinter Cinquetti, né en 1983, et à Johan Gourcuff, né le 11 juillet 1986. C'est aussi le 11 juillet 1989 que décédait sœur Laurence Olivier, née en mai 1907, et le 11 juillet 2004, décès de René Saint-Cyr, né en novembre 1904. Le 11 juillet 1930, naissance du PMU, le Paris Mutuel Urbain, est l'organisme détenant en France le monopole de l'organisation et de l'enregistrement sur des paris sur les courses de chevaux effectuées sur les hippodromes et en dehors. En 1987, l'ONU annonce que la planète compte 5 milliards d'hommes. En 2010, l'Espagne remporte la Coupe du Monde de football. En 2017, le CIO décide d'attribuer les Jeux Olympiques de 2024 et de 2028 à Paris et à Los Angeles dans un ordre qui sera officialisé le 13 septembre suivant. Enfin, le 11 juillet 2021, l'avion spatial VSS Unity de Virgin Galactic effectue son premier vol suborbital avec des passagers quelques jours avant celui de Jeff Bezos. Le dicton du jour, rosé du jour de Saint-Benoît et rosé de vin, si tu m'en crois. Demain, vous penserez à fêter les Olivier.
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3: 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Et en ce samedi 11 juillet, bonne fête aux Benoît, les Béliers, célibataires, vous manquez d'assurance. Taureau, rien ne pourra vous faire changer de cap aujourd'hui. Les Gémeaux, même si de petits accrochages se produisent avec votre partenaire, ils ne porteront pas à conséquence. Les Cancers, il y aura des retards, des erreurs à rattraper, de quoi vous mettre les nerfs en boule. Et les Lions, vous n'accédez pas encore au bonheur sentimental parce que vous y mettez de la mauvaise volonté. Les Vierges, si vous ressentez le besoin de vous isoler pour surmonter les difficultés, n'hésitez pas. Balance, il est temps de prendre conscience de votre valeur. Les Scorpions, votre sens de la famille sera aiguisé. Sagittaire, si vous êtes en couple depuis peu de temps, vous serez focalisé sur votre bonheur et l'organisation de votre nouvelle vie. Les Capricornes, vous ferez passer vos enfants en premier. Les Verseaux, armez-vous de courage pour faire face aux obstacles qui vont jalonner cette journée. Enfin, les Poissons, vous avez toujours l'impression que les personnes qui vous attirent sont trop bien pour vous. Allez, bonne journée.
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6: Vous écoutez le Top Radio et on entre dans la troisième partie de l'émission. On bascule officiellement dans le Top 10, les places deviennent de plus en plus chères. On découvre tout de suite le numéro 10.

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4: Bonjour à tous. Dans l'actualité musicale du jour, on parle de Mylène Farmer. Mylène Farmer a officiellement levé le voile sur son 13e album studio, intitulé Égrégore. Il sortira le 30 octobre prochain, 4 ans après l'emprise. L'annonce en tout cas accompagnée de la révélation de la pochette sur les réseaux sociaux de la chanteuse, met donc fin à plusieurs semaines de spéculation autour du titre et de la date de sortie. Ce nouvel opus, lancé par le single C'est à qui Tour, marque une nouvelle collaboration avec le producteur DJ Lewis. Le choix du titre, Égrégore, fait écho à un mot que Mylène Farmer avait déjà présenté comme son préféré, désignant une force ou une conscience collective née des pensées et des énergies d'un groupe. Réalisé par Jean-Baptiste Mondino, le visuel de l'album accompagnera donc cette nouvelle ère artistique. Patience, nouvel album qui sortira le 30 octobre prochain. On se retrouve très vite avec d'autres actualités musicales.
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6: Ça y est, on y est, c'est la dernière ligne droite du Top Radio. Plus que 5 morceaux avant de connaître le grand vainqueur de la semaine. Place au Top 5 et ça commence maintenant.
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2: Voici ma sélection télé pour ce samedi 11 juillet avec ce soir sur TF1 du rugby. Argentine, Pays de Galles, championnat des nations en direct à 21h. 23h05, vendredi, tout est permis avec Arthur. Sur France 2, vous retrouverez Fort Boyard présenté par Cyril Ferraud et l'équipe de Lucien Jean-Baptiste ce soir. 22h55, Quelle époque en best-of présenté par Léa Salamé. Sur France 3, La vengeance sans visage avec Philippe Bas, téléfilm. Sur M6, Le grand bal des pompiers à Carcassonne. Divertissement présenté par Élodie Gosselin et Jérôme Anthony avec Amir, Patrick Fiori, Pierre Garnier, Chimène Badi, Billy Crawford et Natacha Saint-Pierre entre autres. Sur W9, La petite histoire de France avec Maxime Gasteuil, plusieurs épisodes à la suite à partir de 21h10. Le spectacle Ahmed Silla avec un grand A, ce sera à 21h15 sur TMC. Sur Novo 19, L'héritage, téléfilm avec Barbara Cabrita. Sur TF1, série film Joséphine Ange Gardien avec Mimi Mathy à partir de 21h10 et plusieurs épisodes à la suite. Enfin sur RMC Life, Disneyland, Les Secrets du Parc, documentaire inédit. Bon zapping.
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2: Bonjour, football Coupe du Monde. 4 ans après une demi-finale victorieuse au Qatar, l'équipe de France retrouvait le Maroc, cette fois en quart, hier à Boston. Des Lions de l'Atlas qui ont résisté une mi-temps, mais les hommes de Didier Deschamps ont fini par faire logiquement la différence grâce à des buts de Kylian Mbappé et Ousmane Dembélé. Vainqueur 2-0, donc les Bleus disputeront une troisième demi-finale de Coupe du Monde consécutive. Ce sera mardi 14 juillet, 21h, heure de Paris, à Dallas, face à l'Espagne ou à la Belgique. Cyclisme Tour de France, Tadej Pogacar a assommé déjà la concurrence en remportant hier la 6e étape. Il reprend le maillot jaune après une démonstration en solitaire. Le Slovène a déjà fait une belle opération dans sa quête de 5e sacre sur la grande boucle en lâchant tous ses adversaires dans le col du Tourmalet. Jonas Vingegaard a livré un long combat à distance en solitaire au terme duquel il a perdu beaucoup de temps face à son rival sur la ligne. Il concède 2,38 au Slovène pendant que le groupe Del Toro Evenepoel Sexas Lipovic Ayuso a fini à 2,57 du vainqueur. Tennis Wimbledon, à seulement 21 ans, Lida Noskova qui entrera dans le top 8 de la WTA à l'issue de ce Wimbledon 2026 participera à sa première finale de Grand Chelem. Jeudi, la Tchèque a dominé Marta Kostyuk en 2-7, 6-4, 6-4 au terme d'un match maîtrisé de bout en bout. Noskova rejoint donc Karolina Muchová pour une finale inédite entre deux joueuses tchèques. Sans les Sabalenka, Goff, Swiatek et Rybakina, le tournoi va couronner une nouvelle reine ce samedi sur le Center Court. L'aventure continue pour Kristina Mladenovic à Wimbledon. Si la Française ne figure pas dans le tableau de simple, c'est bien en double qu'on la retrouve avec une performance majeure réalisée hier. En effet, la paire franco-chinoise composée par Mladenovic et Guo s'est imposée en quart de finale. Mieux, elles ont éliminé les têtes de série numéro 1 du tableau, à savoir la Tchèque Kateřina Siniaková et l'Américaine Taylor Thompson. Un succès en deux manches, 7-6-8-7-5, après deux heures de jeu en demi. L'adversaire est connu pour Mladenovic et Guo, puisqu'il s'agit de la paire chinoise Xinyu Jiang et Yifan Xu. C'est la fin de ce flash sport. Une très bonne journée à toutes et à tous.
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Boys and Lara John. J'espère que vous allez bien les amis et la famille. Je suis ravi de vous retrouver cette semaine au platine également. On va mixer ce classement Urban Latino. C'est la 26e semaine et dans très peu de temps, ça va être les vacances et on aura des gros classements avec Jordi. On vous mixera les meilleurs tubes de cette année. En attendant,

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1: Allez, bienvenue dans l'Extra Club, c'est Coco Noise, la voix de l'Extra Club. J'espère que vous

On sera toujours sur la même, le même classement, à savoir que des Français. Alors, à savoir que la semaine dernière, en quatrième position, on avait Labak avec son titre « Last Night DJ Save My Life ». En troisième position, il fait parler de lui, Ugel, avec son titre « Jamaican ». Il vient de sortir son album, je vous invite à l'écouter, il est vraiment excellent. Et en deuxième position, nous avions Koums avec son titre « Getaway ». Et en première position, notre ami Bob Sinclair avec son titre « I Can Wait ». Et je vous l'avais dit, ce classement ne bougera pas jusqu'à la fin de l'été.

entend ça dans la musique, elle est vraiment excellente. J'espère que vous vous ambiancez. Est-ce qu'il fait vraiment chaud en vrai? Moi, je trouve qu'il ne fait pas chaud. J'ai un gros glaçon sur la tête. Canicule. J'espère que vous avez la ref. En tout cas, retour au classement. Et cette semaine, on a en quatrième position Sister Age avec We Are Family. Et bien joué l'anglais, Coconoise. C'est un remix excellent à écouter. En troisième position, l'excellent français. Il fait parler de lui partout. Ugel avec son titre Jamaican. Ça n'a pas bougé. En deuxième position, Kungs. Toujours un français avec son titre Getaway. Et en première position, Bob Sinclar garde la première place. Ça fait des semaines et je pense que ça va être les tubes de l'été. Ce classement ne bougera pas jusqu'à la fin de l'été. C'est mon avis en tout cas, avec son titre I Can Wait. Et c'est reparti en musique. On se retrouve la semaine prochaine.

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2: Bonjour, la troisième vague de chaleur de l'été est loin d'être terminée. Météo France prévoit en effet que la canicule qui touche une grande partie du pays depuis le 4 juillet devrait se poursuivre au moins jusqu'au mardi 14 juillet avant une possible baisse progressive des températures par l'ouest, encore à confirmer. En attendant, Météo France a placé 9 départements de l'ouest en vigilance rouge canicule à partir de ce vendredi midi et 76 départements en orange. Dans les Pyrénées-Orientales, alors que l'incendie de Trévillac a parcouru près de 5000 hectares, 3 nouveaux feux se sont déclarés hier après-midi dans l'agglomération de Perpignan. L'un d'entre eux a notamment nécessité temporairement la fermeture de l'aéroport de la ville qui a pu rouvrir hier soir. Alors par ailleurs, la préfète de la Drôme a ordonné de nouvelles évacuations préventives concernant environ 400 personnes dans le cadre de la lutte contre l'incendie dans une zone montagneuse au-dessus de la ville de Die qui a parcouru environ 3500 hectares. Les actionnaires d'Alstom ont refusé que le groupe de construction ferroviaire signe un chèque de plus d'un million d'euros à son ancien directeur général Henri Poupart Lafarge, parti le 31 mars. Réuni en assemblée générale, quelques 50,38% des actionnaires se sont prononcés contre le versement de cette prime de départ. Aucune motivation n'a été donnée. La tapisserie de Bayeux a débuté hier son transfert historique et sous haute surveillance vers Londres, où elle doit être prêtée pendant un an au British Museum pour y être exposée. Ce prix inédit avait été annoncé en juillet 2025 par Emmanuel Macron pour, entre guillemets, revivifier la relation culturelle avec le Royaume-Uni 10 ans après le Brexit. Ce transfert est entièrement financé par le Royaume-Uni pour un montant non dévoilé. C'est la fin de ce flash, une très bonne journée à notre écoute.
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2: Bonjour à tous. Dans l'actualité people du jour, on parle de Camila Cabello. Elle a largué son héritier en le voyant ultra complice à Coachella en avril dernier. On aurait pu penser qu'entre la star et Henry Junior Chaloub, l'idylle durerait. Mais la chanteuse âgée de 29 ans a quitté le quadragénaire, héritier d'une famille milliardaire qui a fait fortune dans la mode. Ils ont eu une conversation honnête et ont conclu qu'ils devaient rompre, a rapporté un proche. Ce n'était pas fait pour durer, même s'ils se sont beaucoup amusés, et ce dès leur rencontre fin 2024 à une soirée organisée par un couturier en Arabie Saoudite. Aura suivi donc un an et demi de fêtes et de voyages entre Saint-Barth et Rome, notamment une vie de château pour le prince du textile et la reine Camila. Reste à savoir si elle fera plaisir à ses fans en se remettant enfin avec Shawn Mendes. Affaire à suivre. On se retrouve très vite avec d'autres actualités people.
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1: Bonjour, aujourd'hui 11 juillet, 192e jour de l'année, nous fêtons les Benoît. C'est aussi la journée mondiale de la population. C'est le 11 juillet 1934 que naissait le couturier italien Giorgio Armani, décédé en septembre 2025. Et en 1951, naissance d'Evelyne Leclerc, l'animatrice de Tournée Manège, nous a quittés en décembre 2025. Joyeux anniversaire au navigateur Titouan Lamazou, né le 11 juillet 1955, à Robin Renucci, né en 1956, à Suzanne Vega, né en 1959, à Cheb Mami, né en 1966, à Pinter Cinquetti, né en 1983, et à Johan Gourcuff, né le 11 juillet 1986. C'est aussi le 11 juillet 1989 que décédait sœur Laurence Olivier, née en mai 1907, et le 11 juillet 2004, décède de René Saint-Cyr, née en novembre 1904. Le 11 juillet 1930, naissance du PMU, le Paris Mutuel Urbain, est l'organisme détenant en France le monopole de l'organisation et de l'enregistrement sur des paris sur les courses de chevaux effectuées sur les hippodromes et en dehors. En 1987, l'ONU annonce que la planète compte 5 milliards d'hommes. En 2010, l'Espagne remporte la Coupe du Monde de football. En 2017, le CIO décide d'attribuer les Jeux Olympiques de 2024 et de 2028 à Paris et à Los Angeles dans un ordre qui sera officialisé le 13 septembre suivant. Enfin, le 11 juillet 2021, l'avion spatial VSS Unity de Virgin Galactic effectue son premier vol suborbital avec des passagers quelques jours avant celui de Jeff Bezos. Le dicton du jour, rosé du jour de Saint-Benoît et rosé de vin, si tu m'en crois. Demain, vous penserez à fêter les Olivier.
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2: Bonjour à tous. Dans l'actualité musicale du jour, on parle de Mylène Farmer. Mylène Farmer a officiellement levé le voile sur son 13e album studio, intitulé Egrégore. Il sortira le 30 octobre prochain, 4 ans après l'emprise. L'annonce en tout cas accompagnée de la révélation de la pochette sur les réseaux sociaux de la chanteuse, met donc fin à plusieurs semaines de spéculation autour du titre et de la date de sortie. Ce nouvel opus, lancé par le single C'est à qui le tour, marque une nouvelle collaboration avec le producteur DJ Lewis. Le choix du titre, Egrégore, fait écho à un mot que Mylène Farmer avait déjà présenté comme son préféré, désignant une force ou une conscience collective née des pensées et des énergies d'un groupe. Réalisé par Jean-Baptiste Mondino, le visuel de l'album accompagnera donc cette nouvelle ère artistique. Patience, nouvel album qui sortira le 30 octobre prochain. On se retrouve très vite avec d'autres actualités musicales.
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1: Hello tout le monde, merci de me rejoindre pour Dance Sensation. C'est toujours un grand plaisir de vous retrouver chaque semaine. Le meilleur des hits en version qui bouge, avec dans un instant Michael Jackson, Billie Jean, mais version 2026, David Guetta, Teddy Swims, Gone Gone Gone. On écoutera l'un des derniers Madonna, Shakira, Bob Sinclair. Beaucoup de bonnes choses avec Bruno Mars. Dans un instant, I Just Might. Et on ouvre cette nouvelle sélection avec Alex Warren, Fever Dream.

0: dans Dance Sound Session, Billie Jean, remix 2026 signé par Funk Joy.
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0: Beaucoup de beau monde pour la suite du mix avec La Madonna, Shakira, Al Gotou, Bob Sinclair et Kiss Saint, I Can't Wait. Et on écoutera David Guetta, Teddy Swims et Tons and I pour Gone, Gone, Gone.
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0: avec Boys Noize dans Dance On Session. C'est la reprise d'un vieux morceau de Shannon au cœur des années 80 avec Getaway. 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Et je m'installe de nouveau de suite au platine et je vous propose Jennifer Lopez pour la suite avec David Guetta. Save Me Tonight, on écoutera Faithless et Bibi Rexha New Religion et à venir également le son très caliente de Raf Marchesini et Karim Radza, Dancendo Lambada.
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Alexandra Stan de retour dans Dance On Session pour bien faire bouger les dance floors. C'était No Sleep. Dance Sensation. Le remix de Tame Impala débarque dans un instant avec Dracula. On écoutera Sound of Legend, San Francisco et High Patton avec Itzy Bizu. 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

Patton sur les platines de Dance On Session avec Itzy Bizou. Ça s'appelle Slide. Juste avant, c'était le hit de Sound of Legend avec le fameux San Francisco. Et je vous ai proposé Temi Impala, Dracula. C'était le Om Nom Remix. La suite des hits. Et là, on va se diriger tout droit vers le soleil. On va en prendre une bonne dose avec Africanisme. Nouvelle version de ce titre produit en collaboration avec Bob Sinclair et Jesus Fernandez pour ce nouveau mix. Melumba, Xangola et Banga. 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
2: Bonjour, la troisième vague de chaleur de l'été est loin d'être terminée. Météo France prévoit en effet que la canicule qui touche une grande partie du pays depuis le 4 juillet devrait se poursuivre au moins jusqu'au mardi 14 juillet avant une possible baisse progressive des températures par l'ouest, encore à confirmer. En attendant, Météo France a placé 9 départements de l'ouest en vigilance rouge canicule à partir de ce vendredi midi et 76 départements en orange. Dans les Pyrénées-Orientales, alors que l'incendie de Trévillac a parcouru près de 5000 hectares, 3 nouveaux feux se sont déclarés hier après-midi dans l'agglomération de Perpignan. L'un d'entre eux a notamment nécessité temporairement la fermeture de l'aéroport de la ville qui a pu rouvrir hier soir. Alors par ailleurs, la préfète de la Drôme a ordonné de nouvelles évacuations préventives concernant environ 400 personnes dans le cadre de la lutte contre l'incendie dans une zone montagneuse au-dessus de la ville de Die qui a parcouru environ 3500 hectares. Les actionnaires d'Alstom ont refusé que le groupe de construction ferroviaire signe un chèque de plus d'un million d'euros à son ancien directeur général Henri Poupart Lafarge, parti le 31 mars. Réunis en assemblée générale, quelques 50,38% des actionnaires se sont prononcés contre le versement de cette prime de départ. Aucune motivation n'a été donnée. La tapisserie de Bayeux a débuté hier son transfert historique et sous haute surveillance vers Londres où elle doit être prêtée pendant un an au British Museum pour y être exposée. Ce prix inédit avait été annoncé en juillet 2025 par Emmanuel Macron pour, entre guillemets, revivifier la relation culturelle avec le Royaume-Uni 10 ans après le Brexit. Ce transfert est entièrement financé par le Royaume-Uni pour un montant non dévoilé. C'est la fin de ce flash, une très bonne journée à notre écoute.
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3: Voici ma sélection télé pour ce samedi 11 juillet avec ce soir sur TF1 du rugby. Argentine, Pays de Galles, championnat des nations en direct à 21h. 23h05, vendredi, tout est permis avec Arthur. Sur France 2, vous retrouverez Fort Boyard présenté par Cyril Ferraud et l'équipe de Lucien Jean-Baptiste ce soir. 22h55, Quelle époque en best-of présenté par Léa Salamé. Sur France 3, La vengeance sans visage avec Philippe Bas, téléfilm. Sur M6, Le grand bal des pompiers à Carcassonne. Divertissement présenté par Élodie Gossuin et Jérôme Anthony avec Amir, Patrick Fiori, Pierre Garnier, Chimène Badi, Billy Crawford et Natacha Saint-Pierre entre autres. Sur W9, La petite histoire de France avec Maxime Gasteuil, plusieurs épisodes à la suite à partir de 21h10. Le spectacle Ahmed Silla avec un grand A, ce sera à 21h15 sur TMC. Sur Novo 19, L'héritage, téléfilm avec Barbara Cabrita. Sur TF1, série film Joséphine Ange Gardien avec Mimi Mati à partir de 21h10 et plusieurs épisodes à la suite. Enfin sur RMC Life, Disneyland, Les Secrets du Parc, documentaire inédit. Bon zapping.
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2: Bonjour, la troisième vague de chaleur de l'été est loin d'être terminée. Météo France prévoit en effet que la canicule qui touche une grande partie du pays depuis le 4 juillet devrait se poursuivre au moins jusqu'au mardi 14 juillet avant une possible baisse progressive des températures par l'ouest, encore à confirmer. En attendant, Météo France a placé 9 départements de l'ouest en vigilance rouge canicule à partir de ce vendredi midi et 76 départements en orange. Dans les Pyrénées-Orientales, alors que l'incendie de Trévillac a parcouru près de 5000 hectares, 3 nouveaux feux se sont déclarés hier après-midi dans l'agglomération de Perpignan. L'un d'entre eux a notamment nécessité temporairement la fermeture de l'aéroport de la ville qui a pu rouvrir hier soir. Alors par ailleurs, la préfète de la Drôme a ordonné de nouvelles évacuations préventives concernant environ 400 personnes dans le cadre de la lutte contre l'incendie dans une zone montagneuse au-dessus de la ville de Die qui a parcouru environ 3500 hectares. Les actionnaires d'Alstom ont refusé que le groupe de construction ferroviaire signe un chèque de plus d'un million d'euros à son ancien directeur général Henri Poupart Lafarge, parti le 31 mars. Réuni en assemblée générale, quelques 50,38% des actionnaires se sont prononcés contre le versement de cette prime de départ. Aucune motivation n'a été donnée. La tapisserie de Bayeux a débuté hier son transfert historique et sous haute surveillance vers Londres où elle doit être prêtée pendant un an au British Museum pour y être exposée. Ce prix inédit avait été annoncé en juillet 2025 par Emmanuel Macron pour, entre guillemets, revivifier la relation culturelle avec le Royaume-Uni 10 ans après le Brexit. Ce transfert est entièrement financé par le Royaume-Uni pour un montant non dévoilé. C'est la fin de ce flash, une très bonne journée à notre écoute.
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